sommes revenus sur évidemment les initiatives qu'on pourrait prendre pour trouver un moratoire sur les questions énergétiques. On va, je verrai tout à l'heure le président Zelensky, c'est avec lui que je vais en parler aussi, on se recalera, donc voilà, il y aura des discussions dans les prochaines heures et prochaines.